0: Sarkozy. Oui. Ja, donc moi je suis une ancienne de la police, donc ça va de la Réunion là-bas comme ça. Mais je fais quand même les samoussas, hein. Même si c'est l'accent en Alsace comme ça. Hein. Mais c'est quand même peut-être à réfléchir, pourquoi pas faire les samoussas alsaciens avec la recette du pain d'épices à yaourt. Moi je te dis, tu peux tout faire quand tu sais faire les samoussas Billy, tu sais tout faire.
1: Délicieux.
0: Là, on m'a dit que c'est délicieux. Mais parce que c'était fait avec tout l'amour, et beaucoup d'amour, et quelque chose.